avec surprise qu'elle est dans ce bijou-là. Quel est donc ce bijou-là?